Pour dire nous allons faire un petit désordre, nous allons faire l'autre époque, nous allons mettre quelques musiques que nous avons jouées dans le bal carnaval, sec de vie.